19. Shakira and Burna Boy. Die, die. Kritums par 5 vietām. 18. Cats Eye. Animal. Kritums par 2 vietām. 17. Dolly Parton. Jolene. Kritums par 11 vietām. UK Top 40. Ash. Stop the wedding. 16. Kāpums par 7.